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2: Où sont les fans de Tropicana, hein? 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

0: C'était pour Basselin.
1: Et qu'on y a nous fêter avec Mette Yvon. Mette Yvon, c'est Yona Papa Jaza. Donc, Jodia, j'ai fait.
2: Nous déraper.
1: Jazzy est pour le fêter avec elle. Doi. 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

0: Marlène Serin. 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
1: Rémi Galant. 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

0: 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Et nous réclamons un gros bravo pour ça. Ça nous dit pour ça. 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Bravo.
1: Bravo.
0: Ok, en forme, en forme.
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0: Qu'on n'a pas raconté notre histoire. 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

0: Merci beaucoup.
1: À la prochaine.
0: Oui, allez, merci, merci. Merci, merci. Que nous allons jouer à Happy Birthday pour Monsieur Sayo et pour ça que vous présentez pour Jazz là et pour tout Haïtien. Maestro, Happy Birthday tout pour tout le monde qui a fêté aujourd'hui.

Merci beaucoup.

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Vite la marche à l'année. Oui. 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C'est nous qui sommes là. Allez, c'est comme ça.

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